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tout de suite, un point sur les années 80. C'est le 31 janvier 1980 que l'ONG médicale de solidarité internationale Médecins du Monde est créée par Bernard Kouchner et un groupe de médecins sans frontières. Le but de l'association ainsi créée est de défendre un système de santé juste et universel et de soigner les populations vulnérables en France et dans une trentaine de pays à travers le monde. En 1980, on pouvait entendre sur les radios périphériques la très belle ballade des Corgis « Everybody's got to learn sometime ».

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1: La chanteuse franco-allemande Sandra sortira le titre Innocent Love en 1986, produit par son futur mari, Michael Cretu et Armand Volker. Le single fera partie du deuxième album de la chanteuse nommé Mirrors. Tout de suite, la version étendue Maxi 45 Tour du titre.

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1: La chanteuse franco-allemande Sandra sortira le titre Innocent Love en 1986, produit par son futur mari, Michael Cretu et Armand Volker. Le single fera partie du deuxième album de la chanteuse nommé Mirrors. Tout de suite, la version étendue, Maxi 45 Tours du titre.

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Tout de suite, un point sur les années 80. Un accident nucléaire majeur aura lieu le 25 avril 1986 à 1h23 du matin à la centrale de Tchernobyl en Ukraine. Une erreur humaine, lors d'un test, mènera à la désactivation du système de refroidissement en eau du réacteur numéro 4 qui aurait dû être arrêté. L'explosion de celui-ci survient et fait s'élever un nuage hautement toxique de particules radioactives qui touchera l'Europe. La ville de Pripyat sera totalement évacuée et déclarée zone interdite. Le groupe Ultravox semblait avoir prédit ce genre de catastrophe dans le titre « Dancing with Tears in My Eyes » sorti en 1984.

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1: Focus sur Nick Kamen. Né le 15 avril 1962 à Harlow dans l'Essex en Angleterre, Nick Kamen est mannequin et chanteur dans la fin des années 80. On le retrouve dans le monde de la pub lorsqu'il se déshabille pour Levi's dans une laverie automatique. Il se lance ensuite dans la musique grâce notamment à Madonna qui lui cède le titre Each Time You Break My Heart en 1987 qui se classera 8ème du top 50 et obtient un disque d'argent.

En 1987, il revisite un titre sorti sous le label Motown, écrit par Evie Joe Hunter et Stevie Wonder en 1966, « Loving You is Sweeter Than Ever ».

Enfin, en 1990, le titre I Promise Myself sort à l'été et culmine en place numéro 11 du top 50. Celui-ci a eu surtout du succès en Autriche et en Suède.

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2: La chanteuse franco-allemande Sandra sortira le titre Innocent Love en 1986, produit par son futur mari, Michael Cretu et Armand Volker. Le single fera partie du deuxième album de la chanteuse nommé Mirrors. Tout de suite, la version étendue, maxi 45 tours du titre.

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1: Focus sur le groupe Commodores. Le groupe américain Commodores s'est formé en 1968 en Alabama. Il est composé de 6 musiciens au début de la formation, Walter Orange à la batterie, William King à la trompette et à la guitare, Milan Williams au clavier, Thomas McClary à la guitare, Ronald L.A. Prade à la basse et Lionel Richie au chant, piano et au saxophone. Le groupe décroche un contrat avec la maison de disques Motown au début des années 70. Ils feront les premières parties des concerts des Jackson 5. Le premier titre est Easy, sorti le 18 mars 1977, extrait de l'album Commodores. La ballade est écrite par Lionel Richie, les paroles parlent d'une rupture amoureuse bien vécue par l'auteur.

Le second titre est Three Times a Lady en 1978, extrait de l'album Natural High et écrit par Lionel Richie et dédié à sa femme Brenda.

En 1985 sort le titre Night Shift. Ce sera le dernier single sous le label Motown. C'est le chanteur James Dean Nicholas qui remplacera Lionel Richie qui quitta le groupe pour une carrière solo.

Tout de suite, un point sur les années 80. Le 17 décembre 1980, les Français découvraient le film La Boum de Claude Pinoteau avec dans le rôle principal Vic, joué par Sophie Marceau. Dans cette comédie romantique, on suivra la vie de l'adolescente, sa vie et ses amours, et en obtenant la permission d'aller à sa première soirée. Ses parents, interprétés par Brigitte Fossé et Claude Brasseur, la guideront. La bande originale du film sera signée Vladimir Cosma, elle compte 10 titres, dont Reality de Richard Sanderson.

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1: 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Votre journal international, Fabrice Le Grillet, à la une, la journée mondiale des réfugiés aujourd'hui.
2: Et à cette occasion, vous entendrez dans un instant le témoignage d'Ala Bussati, avocate et militante soudanaise qui a fui son pays. Exilée à Marseille, elle collecte témoignages et preuves pour porter les voix des femmes devant la Cour pénale internationale. Reportage également dans le nord d'Israël avec des habitants inquiets face à l'hypothèse du retrait de l'armée israélienne dans le sud du Liban. Nous en sommes encore loin car malgré l'accord de cessez-le-feu conclu hier avec le Hezbollah, de nouvelles frappes israéliennes ont fait au moins 5 morts ces dernières heures. Dans ce journal, nous reviendrons aussi sur l'accélération de l'épidémie d'Ebola en RDC et sur l'exclusion en Afrique du Sud de Doudou Zile Zuma, exclu du MKI, le parti politique de son père, l'ancien président Jacob Zuma. Enfin, l'Europe fait face à son deuxième épisode de canicule en moins d'un mois. Comme chaque année, le 20 juin marque donc la journée mondiale des réfugiés, journée dédiée aux personnes contraintes de fuir leur pays. Depuis maintenant 3 ans, le Soudan est le théâtre d'un conflit qui oppose l'armée régulière et les forces de soutien rapide, les FSR. Au cœur de ces affrontements sanglants, une population civile victime de nombreux crimes depuis 20 ans et qui a subi le régime dictatorial d'Omar el-Béchir. 14 millions de déplacés, des dizaines de milliers de morts. Avocate et militante soudanaise Ala Bussati a fui le Soudan et œuvre à présent pour faire résonner la résistance soudanaise depuis Marseille où elle est exilée. Zoé Cotin est allée à sa rencontre.
3: Elle captive ceux qui l'écoutent et ne les lâche plus des yeux lorsqu'elle raconte son histoire, souvent sur un ton neutre, parfois en laissant traverser une émotion fugace.
4: Je suppose que dès que j'ai pris conscience d'être une femme, j'ai été poussée à la résistance. Je n'avais d'autre choix que de résister.
3: Alors qu'elle n'a que 18 ans, Ala Bussati s'engage pour la défense des droits des Soudanaises. En études de droit, elle participe sur son campus à l'écriture de lois contre les violences faites aux femmes, parmi lesquelles les mutilations génitales. Puis avocate lors du printemps du Soudan, elle s'engage pour apporter une aide juridique.
4: Il y avait des disparitions forcées. Les gens étaient arrêtés sans qu'on puisse les trouver dans les commissariats, dans les registres, nulle part. Nous avons donc commencé à suivre les manifestations et à établir des rapports sur le type de véhicule, sur les forces qui procédaient à ces arrestations.
3: Forcée à l'exil, elle continue à se mobiliser depuis Marseille en collectant des témoignages de femmes pour les porter devant la Cour pénale internationale. Elle appelle à un soutien plus fort de la communauté internationale à qui elle formule des propositions.
4: D'abord, stopper l'acheminement d'armes vers le Soudan. Ensuite, envoyer des délégations, commencer des enquêtes.
3: Elle conclut. On a beau dire que c'est une guerre oubliée, on a toutes les informations. On ne voit juste pas d'effort. Zoé Cotin, Marseille, RFI.
2: Une journée mondiale des réfugiés sur laquelle nous reviendrons dans nos différentes éditions. Retrouvez aussi une série de reportages sur notre site RFI.fr. Le cessez-le-feu conclu hier entre Israël et le Hezbollah est on ne peut plus fragile ce matin. De nouvelles frappes israéliennes ont fait 5 morts dans le sud du Liban dans la nuit. C'est ce que rapporte l'agence de presse officielle libanaise ANI. La réalité sur le terrain contredit donc les promesses diplomatiques. Le Liban qui fait pourtant partie de l'accord conclu entre les États-Unis et l'Iran. Les Iraniens ayant fait de l'arrêt des combats au Liban l'une de leurs exigences. La question qui se pose aujourd'hui, c'est celle du retrait de l'armée israélienne dans le sud libanais. Nous n'en sommes pas là, mais voyons comment réagissent les habitants du nord d'Israël face à cette hypothèse. Écoutez les témoignages d'Arié, Yael, Yohana et Yair. Ce scénario les inquiète.
5: Ah, ça serait une très très mauvaise nouvelle. Je suis pas certain que notre Premier ministre acceptera de le faire.
6: Là, ce sera beaucoup plus difficile au quotidien pour nous parce que avant qu'il y ait des troupes israéliennes au Liban, on avait vraiment des bombes. Maintenant, la situation est calme. Nous savons tous très bien que l'environnement est hostile et que ça peut être calme pendant 1 an, 2 ans, 10 ans, 15 ans, 20 ans, 30 ans, mais ça peut recommencer.
7: Si toute l'armée ne se retire pas complètement de la région, et se replie et garde la frontière internationale et entre le Liban et Israël, on peut vivre tranquille.
8: Quand j'entends qu'il y a des Libanais qui disent « Nous, on est d'accord pour signer un accord avec Israël, on veut vivre avec les Israéliens en paix, etc. » Moi, je trouve ça magnifique. Il faudrait que le Hezbollah soit viré complètement, en fait. Et je pense qu'il y a moyen de parler. On ne peut pas s'en aller sans avoir des garanties. Pour moi, tant qu'on n'a pas vraiment ces garanties-là, qu'on n'est pas certain que ça y est, c'est bon, on peut commencer vraiment une vie normale et avoir des relations normales avec nos voisins, alors on ne doit pas s'en aller.
2: Témoignage recueilli par Frédéric Misselin. Les négociations entre les États-Unis et l'Iran pourraient finalement normalement, elles, bel et bien se tenir. Elles avaient été reportées hier, mais l'agence américaine Axios affirme que l'émissaire de Donald Trump, Steve Witkoff, est actuellement en route pour la Suisse. On se dirige donc peut-être vers le début du cycle de négociations sur le nucléaire iranien. Le chef de la diplomatie du Pakistan, médiateur dans ce dossier, doit quant à lui rencontrer ses homologues égyptiens, saoudiens et turcs demain au Caire. Eux aussi sont impliqués dans les tractations. La RDC face à une accélération de la propagation d'Ebola, c'est ce qu'a indiqué hier l'Organisation mondiale de la santé. Les derniers chiffres font état de 245 morts parmi 933 cas confirmés. Une accélération signalée dans 33 zones sanitaires réparties dans 3 provinces. Notons tout de même que 80 personnes ont été déclarées guéries. Dans ce contexte, le ministre congolais de la Santé a annoncé hier la gratuité des soins dans la province de l'Ituri, épicentre de l'épidémie avec plus de 80% des cas recensés. Gratuité en réponse tactique face à Ebola, un moyen aussi de continuer à faire face à d'autres maladies telles que le paludisme. En Afrique du Sud, cette fois, Duduzile Zuma, écartée du MK, le parti politique de son père, l'ancien président Jacob Zuma. Elle est accusée d'avoir endommagé l'unité, la discipline et la cohésion du parti après une série de prises de parole publiques ou sur les réseaux sociaux. Quant à elle, elle dénonce des politiciens qui ont détourné le parti, Valentin Huguin.
9: Cette expulsion envoie un message clair. Le MK peut sanctionner tous ses membres, même la fille du fondateur. Duduzile Zuma est renvoyé pour avoir endommagé l'unité et la cohésion du parti après de nombreuses prises de parole que les cadres considèrent comme des affronts. Début juin, elle aurait par exemple assisté aux funérailles d'un parlementaire MK alors que le parti lui avait donné la consigne inverse. « Ils peuvent m'expulser mais ils ne me retireront jamais mon statut de membre fondateur », a réagi l'intéressé sur son compte X avant de dénoncer des politiciens qui ont détourné le parti. La fille de l'ancien président Jacob Zuma avait déjà perdu en influence au sein du MK ces derniers mois, obligé de renoncer à ses activités parlementaires après des accusations de recrutement de mercenaires pour le compte de la Russie. Elle est aussi poursuivie pour incitation au terrorisme lors des émeutes de 2021. Concernant son avenir politique, pour l'instant, Duduzile Zuma n'a fait aucune déclaration. Tout ce que l'on sait, c'est que Julius Malema, chef de file de l'IFF, un parti proche du MK sur l'échiquier politique, lui a immédiatement apporté son soutien et qu'elle l'a remercié. Valentin Hugues, Johannesburg, RFI.
2: En Bolivie, à présent, le président Rodrigo Paz décrète l'état d'exception sur l'ensemble du territoire, estimant dans une déclaration télévisée avoir épuisé toutes les voies du dialogue, et ce après plus de 6 semaines de protestations et de blocages routiers. Hier, pourtant, un accord avait été signé avec la principale centrale syndicale qui avait annoncé la levée des mesures de pression. D'autres organisations n'ont pas suivi et maintiennent le mouvement. Mouvement face à la grave crise économique qui secoue le pays. Beaucoup réclament la démission du président bolivien. Et puis l'Europe fait face à son deuxième épisode de canicule en moins d'un mois. Des records de température attendus en Espagne, au Royaume-Uni, en Allemagne, en Suisse, ainsi qu'en France, où le pic est attendu entre demain et mardi avec des pointes à 41 degrés. Ce matin, le Premier ministre français Sébastien Lecornu va activer le centre interministériel de crise du ministère de l'Intérieur. Dans l'éducation, plusieurs académies françaises ont décidé de décaler les oraux du baccalauréat prévus lundi et mardi après-midi. Plusieurs villes ont annulé la fête de la musique demain, un épisode qui s'étend aussi de la Hongrie à la Slovaquie en passant par l'Autriche. Plus léger à présent, les photos ont fait le tour du monde, celles de supporters de foot japonais après le match contre les Pays-Bas dimanche dernier, nettoyant les tribunes du stade de Dallas. La FIFA faisait alors l'éloge des manières impeccables des fans des Samurai Blue. Mais au Japon, une publication devenue virale présente une toute autre réalité. Elle invite les hommes japonais à être tout aussi irréprochables à la maison. Nicolas Feldman.
10: L'illustration s'inspire d'une affiche bien connue des habitants de Tokyo, sauf que cette fois-ci, il n'y est pas question des bonnes manières à adopter dans le métro. On y voit 3 supporters, maillot du Japon sur le dos et sac poubelle à la main, qui ramassent des déchets dans les tribunes. Mais en haut à gauche, un deuxième dessin rappelle une autre réalité. Un homme sur son téléphone est affalé dans son canapé, indifférent à la pile de linge posée au sol pendant qu'une femme fait la vaisselle. Le post publié sur X par le compte Atsuko Tamada a été vu près de 2 millions de fois. Il s'accompagne de ce message. Les hommes japonais sont dans le monde parmi ceux qui consacrent le moins de temps aux tâches ménagères. Les dernières données de l'OCDE en 2021 confirment en effet cette tendance. Les japonaises consacrent 5,5 fois plus de temps que les japonais au travail non salarié, c'est-à-dire aux tâches du quotidien comme faire les courses, le ménage ou la gestion des enfants.
2: Et avant de se quitter, un point sur les dernières rencontres du mondial de football. La Turquie éliminée du mondial par le Paraguay ce matin, 1-0. Le Brésil Brésil s'est imposé face à Haïti 3-0, victoire du Maroc contre l'Écosse 1-0 et des États-Unis qualifiés pour les 16e de finale après avoir battu l'Australie 2-0. C'est la fin de ce journal sur RFI.
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12: La Motown est en réalité une maison de disques américaine fondée par Berry Gordy à Détroit dans le Michigan. Le nom vient de la contraction Motor Town, la ville des moteurs. Le but de cette maison de disques était de séduire un large public avec des chansons soul et rhythm and blues. Cette firme s'est entourée des meilleurs compositeurs et apportera un soin à la production. Plus tard, en 1971, elle déménagera ses locaux à Los Angeles et deviendra la maison de disques d'un certain Michael Jackson au moment des Jackson 5. Michael Jackson sortira 4 albums sous ce label Motown, Got To Be There, Ben, Music and Me, Forever Michael. Le premier tube à succès fut Barrett Strong avec Money. En 1964, le groupe The Supremes, trio formé par Mary Wilson, Florence Ballard et Dinah Ross, sort Where Did Our Love Go, sorti en juin sous le label Motown.

La chanson a été écrite par le trio Brian Holland, Lamont Dozier et Eddie Holland, comme la plupart des titres des Supremes, des Four Tops. Ils composeront aussi pour The Marvelettes, Martha and the Vandellas et Marvin Gaye. C'est certainement grâce à ces trois génies de la composition que la musique soul fit les beaux jours du label Motown. Quelques mois plus tard, The Supremes sortent le titre Baby Love, qui sera le plus vendu. La chanson plutôt entraînante parle d'une rupture amoureuse.

Le groupe The Four Tops, quartet américain dont les membres sont originaires de Détroit, sort le 9 juillet 1965 leur titre It's the Same Old Song. La chanson est toujours écrite par le trio Brian Holland, Lamont Dozier, Eddie Holland et deviendra un titre

Le groupe Martha and the Vandellas est composé de trois chanteuses. Ils sortent le titre Dancing in the Street en juillet 1964. La chanson a été écrite par William Stevenson, Ivory Joe Hunter et un certain Marvin Gaye.

1965, un certain Stevie Wonder enregistre sous le label Motown son titre Uptight. Ce sera son premier grand succès. Il permettra même d'obtenir ses deux premières nominations aux Grammy Awards de 1966.

Fin 1964, sortait le titre « My Girl » des Temptations, qui deviendra numéro 1 des ventes pour Noël de cette année-là. La chanson est écrite par Smokey Robinson et Ronald White. Elle fut inspirée par l'épouse de Robinson.

En 1967, le duo Tammy Terrell, Marvin Gaye, Ain't No Mountain High Enough sort et fait un tabac. Il s'agit à l'origine d'une chanson du groupe Ashford & Simpson, sortie en 1966.

0: En 1971, Marvin Gaye sort le titre What's Going On, extrait de l'album du même nom qu'il a produit lui-même. Album qui s'est vendu à plus de 2 millions d'exemplaires.
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En 1969, le titre « I Want Your Back » des Jackson 5 sort sous ce label. Le titre est écrit par le fondateur de la Motown, Berry Gordy lui-même. La chanson était à l'origine destinée à Gladys Knight et Dinah Ross. C'est finalement les cinq frères Jackson, Marlon, Michael, Jackie, Randy et Tito qui rendront ce titre populaire.

En 1985, le groupe Commodores sort le titre Night Shift en hommage à Marvin Gaye et aux artistes disparus de la Motown. Ce sera d'ailleurs le dernier titre enregistré dans cette maison de disques avant le passage chez Polydor.

La même année 1985, Lionel Richie, qui faisait partie des Commodores avant sa carrière solo, a enregistré l'album Dancing on the Ceiling. Le titre Say You, Say Me en est extrait. Il est sorti pour la bande originale du film Soleil de nuit.

En 1984, le titre de Rockwell, traitant de la paranoïa, Somebody's Watching Me, sera encore un grand succès sorti sous le label Motown. Au départ, le patron de la maison de disques, Berry Gordy, avait demandé à Michael Jackson et à son frère Jermaine d'enregistrer leur voix pour le chœur. Rockwell décida d'en extraire uniquement la voix de Michael pour la diffuser seule dans le refrain.

Le titre « Rhythm of the Night » du groupe américain De Barge sort sous le label Mountain en 1985. Ce fut l'un des rares groupes à apporter le succès au label dans ces années-là. Ainsi s'achève cette émission consacrée à la Mountain.

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1: Focus sur le groupe Van Halen. Van Halen est un groupe de hard rock américain formé à Pasadena en Californie en 1972. Il est célèbre pour son style énergique, ses solos de guitare virtuoses et ses performances scéniques spectaculaires. Il est composé initialement du guitariste Eddie Van Halen, du chanteur David Lee Roth, du batteur Alex Van Halen et du bassiste Michael Anthony. Van Halen a été un pilier du hard rock et du heavy metal des années 70 et 80. Ils ont vendu des millions d'albums à travers le monde et ont influencé de nombreux groupes de rock par la suite. Le titre Jump est l'un des singles les plus emblématiques de Van Halen. Il est issu de leur album à succès nommé 1984. Cette chanson est une fusion caractéristique du rock et de la pop avec un riff de clavier distinctif joué par Eddie Van Halen lui-même. Les paroles de Jump sont plutôt simples mais efficaces. Elles parlent d'un désir de prendre des risques et de saisir les opportunités qui se présentent.

La ballade Love Walks In est issue de l'album 5150 de Van Halen sorti en 1986. Cette chanson se distingue par ses paroles évocatrices et une mélodie captivante. Les paroles de Love Walks In explorent des thèmes de romance et de spiritualité. Elles évoquent la présence mystérieuse de l'amour et son pouvoir de transformer les vies. La chanson capture un sentiment d'émerveillement et de fascination face à l'expérience de tomber amoureux.

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2: Diane Berger.
1: Malgré la trêve, la guerre. Les frappes israéliennes ont fait au moins 16 morts dans le sud du Liban, selon la défense civile. Une atteinte au cessez-le-feu annoncée hier qui met en danger les négociations prévues entre l'Iran et les États-Unis. Quand les Occidentaux se préparent à une guerre en mer Baltique, près de la Russie, c'est l'exercice militaire Baltops. Reportage à suivre à bord d'une des frégates mobilisées. Nous irons également à Rome pour une veillée en hommage aux victimes des routes migratoires dangereuses. Et puis alors que l'Europe souffre de la canicule, on l'ignore trop souvent, il faut éviter à tout prix certains médicaments par temps chaud. Les conseils d'une pharmacienne à la fin de ce journal. La défense civile annonce un bilan de 16 morts au Liban, dans la région de Nabatieh, tués par les dernières frappes israéliennes la nuit dernière et ce matin. L'armée libanaise annonce de son côté la mort d'un de ses soldats. Cela malgré le cessez-le-feu annoncé hier entre Israël et le Hezbollah. Et le mouvement chiite libanais, allié de l'Iran, affirme ce matin avoir le droit de répliquer. Bonjour Muriel Paradon.
3: Bonjour.
1: Ces nouvelles violences renforcent l'incertitude sur la tenue des nouvelles négociations concernant l'accord, cette fois entre l'Iran et les États-Unis.
3: Oui, même si on a appris ce matin que Steve Witkoff, l'émissaire américain de Donald Trump, serait en route pour la Suisse, tandis que Jared Kushner serait déjà sur place. C'est une information du site Axios, non confirmée officiellement. On rappelle que des négociations pour consolider le protocole d'accord conclu entre l'Iran et les États-Unis cette semaine devaient s'ouvrir hier, mais elles ont été reportées. D'abord parce que la cérémonie officielle de signature n'a pas eu lieu comme prévu hier en Suisse, mais s'est faite à distance dès mercredi soir. Et puis les Iraniens n'ont pas apprécié que le premier point de ce protocole d'accord ne soit pas respecté, c'est-à-dire la cessation des hostilités au Liban. Et on le voit, Israël continue d'attaquer le pays. La situation reste donc tendue, mais les deux parties, États-Unis et Iran, ont quand même intérêt à finaliser cet accord. Il est question de négocier durant 60 jours sur le nucléaire et la levée des sanctions. Et signe que le dialogue n'est pas rompu, le Pakistan, médiateur dans le conflit, a envoyé son ministre de l'Intérieur à Téhéran aujourd'hui, selon l'agence iranienne Tasmine.
1: Muriel Paradon, merci beaucoup. Un autre pays du monde bombardé quasiment chaque nuit, c'est l'Ukraine. L'armée russe a frappé la nuit dernière la ville de Kharkiv dans le nord-est du pays. Dans ce contexte, les Européens continuent, eux, de se préparer au possible débordement de cette guerre menée par la Russie contre Kiev. En mer Baltique notamment, 15 pays alliés, dont la France, sont venus s'entraîner pendant 2 semaines. C'est l'exercice annuel Baltops. Il s'est terminé hier et notre correspondante dans les pays baltes, Marielle Vituro, a pu monter à bord de la frégate française. Reportage.
4: Là, il y a un aéronef inconnu que j'ai classé suspect.
5: Dans le central opération, le lieu le plus secret de la frégate, l'enseigne de vaisseau Kevin prépare ses équipes à l'exercice. Comment réagir si un avion ennemi ne répondait pas aux sommations?
6: C'est la menace qui va la plus vite. Un avion de chasse, en ordre de grandeur, c'est une vingtaine de kilomètres en une minute. Ça laisse peu de temps à l'improvisation.
5: Une menace qui peut être tout à fait réelle. Le commandant de la frégate, Martin Redouté.
7: On a constaté des évolutions des forces russes à proximité du bâtiment. Notre posture, c'est de faire en sorte dans ces cas-là que notre attitude ne soit pas perçue comme agressive puisque nous sommes dans un scénario vraiment défensif.
5: Les alliés ont aussi testé leur capacité de déminage pour escorter des unités dites précieuses comme des ravitailleurs. Ils ont appris à arraisonner des navires suspects comme les pétroliers de la flotte fantôme russe. Le commandant.
7: Si dans le contexte mondial actuel, on continue d'envoyer des navires et des aéronefs pour participer à Baltops, c'est bien le signe de l'importance de cette région du monde pour notre sécurité collective.
5: La frégate va encore naviguer en mer Baltique pour assurer la mission de patrouille décidée par l'OTAN début 2025. Marielle Vituro, Tallinn, RFI.
1: Le conflit diplomatique continue entre Kiev et Varsovie. Plusieurs responsables ukrainiens rendent des médailles polonaises depuis hier soir. Cela après une décision du président polonais qui a retiré une haute distinction au chef d'État ukrainien Volodymyr Zelensky, car il a nommé une unité militaire ukrainienne les héros de l'UPA, référence à l'armée insurrectionnelle ukrainienne créée en 1942, admirée en Ukraine, mais en Pologne elle est surtout connue pour des massacres sur des civils. Vous écoutez bien RFI, midi 5 à Rome, en Italie. Alors que l'Union européenne vient de durcir considérablement sa politique migratoire, c'est ce samedi 20 juin, la journée mondiale des réfugiés. Une veillée a été organisée jeudi soir à Rome en mémoire justement des 77 000 migrants morts depuis 1990 sur les routes qui les mènent à l'Europe. Anne Lenir.
2: Dominée par la basilique de Santa Maria in Trastevere, la place homonyme s'est remplie d'immigrés endimanchés, mêlés à des Romains, pour assister à cette veillée de chants et de prières. Adolphe Mario, centrafricain, comme son épouse, est père de 3 enfants. Il est arrivé de Libye en Italie par un couloir humanitaire en 2024.
8: Je suis étonné de voir cette communauté européenne voter une loi contre les humains. Ça fait mal, je suis inquiet, surtout pour mes enfants.
2: Paolo Moro, professeur en droit privé et membre de la communauté de Sant'Egidio, lui fait écho.
9: Cet ensemble de normes impétueuses gomme malheureusement des principes de civilité que nous pensions bien ancrés.
2: Responsable du secteur immigration au sein des ACLI, les associations chrétiennes de travailleurs italiens, Gianluca Mastrovito s'est rendu dans le centre de rétention de Gjadër en Albanie, centre dont Giorgia Meloni estime qu'il représente un modèle européen.
10: Ces structures nuisent à la santé mentale des personnes à qui, très souvent, on donne des psychotropes pour les faire taire. Donc, si c'est ce modèle que l'Italie garde en tête, je pense qu'il faut vraiment s'interroger.
2: Actuellement, 60 d'hommes sont à Gjadër. Anne Lenir, Rome, RFI.
1: Et cette journée mondiale des réfugiés, on vous en parle toute la journée sur RFI. Dans 2 heures, retrouvez l'invité de Karine Bellicha dans RFI Midi, Alice Baya de l'Observatoire des situations de déplacement interne, spécialiste des migrations liées au climat. L'état d'exception décrété en Bolivie après 6 semaines de manifestations et de barrages routiers à travers le pays. Le président bolivien Rodrigo Paz a pris cette décision quelques heures après la signature d'un accord avec la principale centrale syndicale du pays. Mais les autres organisations maintiennent leur pression. Elles demandent le départ du chef d'État sur fond de crise économique la plus grave en Bolivie depuis 40 ans. Une nouvelle attaque signalée au Pakistan dans une région frontalière de l'Afghanistan. 2 engins artisanaux ont explosé au bord d'une route. 7 morts, 3 blessés. L'attentat n'a pas été revendiqué, mais les regards au Pakistan se tournent vers le mouvement TTP des talibans pakistanais, soutenu selon Islamabad par le régime taliban à Kaboul. L'Europe écrasée par la chaleur. La canicule s'aggrave ce week-end sur le continent. Niveau d'alerte élevé, notamment au Royaume-Uni, en Suisse, en Allemagne et en France. La France où de nombreuses villes annulent d'ailleurs la fête de la musique prévue demain, dimanche. Des pointes à 40 degrés sont attendues. Cette chaleur, elle fait souffrir les corps. Et on ne le sait pas forcément, certains médicaments aggravent les effets de la canicule. Chloé-Édouard est allée demander des conseils.
11: Derrière la porte de cette pharmacie parisienne, la climatisation tourne à plein régime pour offrir un peu de fraîcheur face à cet épisode caniculaire. Après plusieurs heures passées au soleil, le mal de tête peut arriver d'un coup, mais avaler un médicament antidouleur n'est pas la meilleure solution. Explication avec Nawel Achour, pharmacienne.
12: La déshydratation va affecter nos reins, donc tous les médicaments qui pourraient affecter également les reins. Les médicaments sur lesquels on prend une attention particulière, c'est sur les anti-inflammatoires, comme par exemple l'ibuprofène, qui va fatiguer la fonction rénale, donc on conseille de boire un peu plus d'eau.
11: L'eau n'est pas la seule alliée, se protéger du soleil est tout aussi essentiel. Les rayons UV peuvent réveiller certaines molécules présentes dans les médicaments.
12: Il y en a quelques-uns qui vont avoir une structure chimique qui va faire que la lumière va les abîmer, les dégrader et pour avoir un impact sur la peau, comme par exemple des antibiotiques comme la doxycycline qui vont vraiment avoir des effets comme des irritations sur la peau ou même le développement de taches.
11: On les oublie souvent et pourtant elles sont bien utiles en période de grosse chaleur. Les notices d'utilisation des médicaments peuvent vous renseigner sur les effets secondaires en cas de coup de chaud.
1: Un reportage à Paris de Chloé Douard. Tous les continents sont désormais concernés par la souche de grippe aviaire H5. C'est officiel après la découverte d'un cas en Australie chez un oiseau migrateur marin. Le virus est dangereux pour la volaille et la faune sauvage. Les cas de transmission à l'homme sont rares pour l'instant. Mais les experts le rappellent, plus le virus circule, plus il peut muter. Et une mutation pourrait un jour faciliter les transmissions entre humains. Enfin, un peu de football après l'élimination de la Turquie et d'Haïti hier suite suite des phases de groupe de la Coupe du Monde. Dans le groupe F, les Pays-Bas affronteront la Suède à 17h TU. Groupe E, l'Allemagne jouera contre la Côte d'Ivoire à 20h TU. L'Équateur contre le Curaçao à minuit, temps universel. C'est la fin de ce journal. Tout de suite, c'est Écho d'ici, Écho d'ailleurs sur RFI.
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1: Focus sur Janet Jackson. Janet D'Amito Joe Jackson, de son véritable nom, est née à Gary, dans l'Indiana, aux États-Unis, en mai 1966. Elle est le 9e et dernier enfant de la famille Jackson, sœur de Michael. Elle rêve d'être jockey, participe à des comédies telles qu'Arnold et Willie, mais son père Joe Jackson l'incite alors à faire comme ses frères de la musique. Janet se retrouve alors à 7 ans sur scène pour la première fois avec ses frères lors d'un concert à Las Vegas. En 1986, elle sort son premier album nommé Control. C'est un succès. Pas moins de 10 millions d'exemplaires seront vendus. Celui-ci regroupe les titres Nasty, What Have You Done For Me Lately, ainsi que When I Think of You, qui devient numéro 1 aux États-Unis en 1986.

Son deuxième album, Janet Jackson's Rhythm Nation 1814, paraît en 1989. Celui-ci est engagé. Il est contre le racisme, les difficultés sociales telles que l'illettrisme. Le titre Escapade est inspiré par une chanson de Martha and the Vandellas en 1965. Escapade est la 14e piste et sort en 1990.

Le titre, Runaway, est extrait de l'album Design Decade 1986-1996, regroupant tous ses meilleurs titres durant cette décennie. Le style musical sera différent, plus pop, hip-hop, que les précédents opus.

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1: La chanteuse franco-allemande Sandra sortira le titre Innocent Love en 1986, produit par son futur mari, Michael Cretu et Armand Volker. Le single fera partie du deuxième album de la chanteuse nommé Mirrors. Tout de suite, la version étendue, Maxi 45 Tours du titre.

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1: Focus sur Marvin Gaye. Marvin Pence Gaye Jr. est né en avril 1939 à Washington. Il est auteur, compositeur et chanteur américain de musique soul. Très jeune, il s'exerce à la musique dans une église en y chantant notamment du gospel. Il s'engage dans l'armée, certainement plus comme échappatoire à un père violent qui le battait régulièrement que par vocation. Il revient à Washington en 1957 et fera partie d'un groupe de doo-wop. Il signe avec le label Motown et commence une carrière à succès. En 1967, il sort un duo avec Tammy Terrell, Ain't No Mountain High Enough, qui aura beaucoup de succès.

0: En 1971 sort le titre What's Going On, issu de l'album du même nom. Dans celui-ci, il fait l'analyse de son époque et touche à des sujets sensibles tels que la lutte pour les droits civiques, la guerre du Vietnam et l'écologie.
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Enfin, en 1982, paraît le superbe slow Sexual Healing, écrite à Ostend, en Belgique, sous le label Columbia Records. Marvin Gaye remportera 2 Grammy Awards pour ce titre, qu'il a écrit 2 ans avant qu'il ne soit assassiné par son père en mai 1984.

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3: Eh bien si, comme chaque semaine, au rendez-vous. Hello Manouche, welcome à tous, bienvenue dans la radio, c'est reparti pour une nouvelle aventure Dance classique. La génération souvenir, le meilleur des années 60, 70, 80 et 90 comme chaque semaine. On se retrouve donc pour faire un voyage de 40 ans de tube en 120 minutes avec naturellement bien tous ces thèmes différents. Hein. On passera encore une fois entre la pop, entre l'italo, entre la new wave. On aura tous les styles confondus encore une fois, comme chaque semaine. Et pour faire un petit saut vite fait sur la playlist, il y aura du Kate Bush aujourd'hui, du B-52s. Michel Berger, Mountain Works sera dans la partie, les Cranberries pour le son des années 90. Il y aura également les Soul to Soul. Il y aura également du Michael Jackson aujourd'hui dans cette émission. Il y aura plein de belles choses, il y aura du vinyle collector. Et on va commencer tout de suite aujourd'hui cette première partie de Dance Classic avec le premier vinyle maxi collector. C'est une production allemande signée de Anthony Mund, producteur de Fancy et de Amanda Lear notamment. Avec une pochette interdite au moins de 12 ans. Le voilà pour aujourd'hui, ce premier maxi 40 tours, Two Girls. C'est le titre, c'est le nom du groupe. Et le titre de la chanson, Another Boy in Town. Et ça sera en version maxi collector aujourd'hui dans ce Dance Classic. Je vous souhaite à tous une excellente écoute. C'est parti pour le meilleur des souvenirs dans Dance Classic.

Production italienne encore une fois, hein. Martinelli, Cinderella aujourd'hui dans ce dance classique. Et dans un instant, eh bien, on aura encore de belles choses qui vont arriver, hein, avec le son funk de Curtis Blount, The Break. Il y aura Raffaella Cara avec AK Venir Elsin, 78 Lerita Mitsuko, les Calamity. Et là c'est Michel Sardou qui

0: 1987 avec ce One Wonder Hit, comme on appelait ça à l'époque, les Calamity avec Vélomoteur aujourd'hui dans ce Dance Classique. Et tout de suite, eh bien, on retrouve une nouvelle aventure de la génération Top 50 avec notre ami Marc Tosca. C'est parti Marc, c'est à toi.
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2: Décembre 1987, notre top national se trémousse sur les rythmes latinos du groupe Los Lobos, alors classé numéro 1 avec une énième reprise de La Bamba. Il laisse échapper un soupir lorsque Jean-Jacques Goldman, dans la peau d'un candidat à l'exil, explique à sa jeune épouse campée par Sirima que là-bas, tout est neuf et sauvage. Plus tard, Florent Pagny et Natacha Saint-Pierre reprendront ce texte inusable de nos années top.

Jean-Jacques Goldman a beaucoup écrit sur la quête d'une nouvelle existence, forcément plus belle, forcément meilleure. Je marche seul, on ira, puisque tu pars, c'est ta chance. J'irai au bout de mes rêves et bien sûr, là-bas, qu'une majorité de fans considère comme le plus touchant de ses textes. Alors, lorsque les producteurs ont pensé à un album hommage à Goldman, ils ne pouvaient ignorer cette chanson et l'ont confiée à un duo tendance glamour, Marimé et Baptiste Giabiconi.

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1: Là-bas, c'est peut-être aussi l'histoire d'Alter Moshe Goldman, le père de Jean-Jacques, né en 1909 et qui, à 15 ans à peine, a fui la Pologne, ou de Pierre aussi, ce demi-frère errant d'une révolution à une autre et toujours en cavale. Pour celui qui régulièrement apparaît au sommet du classement des personnalités préférées des Français, l'exil est donc une histoire de famille.

0: Si Grégory Le Marchal a repris là-bas accompagné d'une chorale, Jean-Jacques Goldman, lui, ne s'est jamais résigné à l'interpréter sans Sirima. Sirima, la petite chanteuse anglaise originaire du Sri Lanka, croisée dans le métro et assassinée par un mari, musicien aussi, mais rongé par la jalousie.
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0: Été 1987, Jean-Jacques Goldman et Sirima pointés à la deuxième place de notre top avec Là-bas.
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2: Merci Marc pour cette aventure de la Pop Story. On te donne naturellement rendez-vous la semaine prochaine dans Dance Classic pour une nouvelle édition de cette génération Top 50. Et nous, eh bien, on finit tranquillement cette première partie de Dance Classic avec le son de l'année 1984. Vous l'avez déjà reconnu derrière moi. Hein. En maxi vinyle, voici le US remix de Sade. Hang to your love. C'est du Vinyl Collector, c'est Dance Classic. Bienvenue.

partie, un Chavé, Hang On Your Love en version vinyle collector aujourd'hui, 1984. On continuera notre aventure dans les vinyles dans quelques secondes avec cette production Italo Disco encore, signée par Maurizio Bosi. Baltimore, après Turns and Boy, de retour avec ce deuxième single en 1985, Woody Boogie. Et là, on vous présentera le Jumping Mix aujourd'hui en version vinyle collector, toujours et encore, oui. On adore ça, nos dance classiques. Hein. Sandra sera également de la partie avec Maria Magdalena. Il y aura également les Kelsey Sunshine Band avec Shake Your Body, Kim Y, Never Trust a Stranger en 88, Talking Head avec Psycho Killer et Philip Swain pour Dans ma rue. Mais comme promis, voici tout de suite Baltimore.

Psycho Killer 1977, c'était les Talkinheads aujourd'hui dans ce Dance Classique. Et pour la suite, Madonna arrive avec Dear Jesse 1989, il y aura les Biffy Too, Channel Z, Cat Bash pour Cloud Busting en 85 et Soul Sister, The Way to Your Heart en version Maxi Collector.

1989 avec ce style un petit peu repris de Monsieur Phil Collins, c'était les Soul Sisters. The Way to Your Heart en version maxi vinyle collector. Encore une fois, juste auparavant, c'était Kate Bush, les B-52s et Madonna. Et là arrive la grande Amanda. Amanda Lear, 79, le Fashion Pack.

1991 avec cette très très belle version des Carpenters repris par Jamtronic, donc Yesterday One More. Aujourd'hui dans ce Dance Classic pour finir cette édition d'aujourd'hui, bah oui parce que c'est déjà l'heure. Hein. Allez ça avance, on va se quitter, on va se dire ciao bye bye et on se donne rendez-vous naturellement la semaine prochaine pour une nouvelle édition de Dance Classic. Ciao bye bye Mutilou, c'était DJ Rums, on se quitte avec Greg Kid Banga.

Le groupe s'appelle Voilà, en français dans le texte, ils sont américains, duo pop-rock américain, formé par Luke Eisner et Gus Ross. Les deux sont rencontrés à la USC Thornton School of Music de Los Angeles. Ils ont fondé le groupe Voilà en 2018 et ils viennent de publier leur nouvel album, The Will to Live. On écoutait ici un extrait avec You and Me et puis on a ouvert ce numéro 438 de Pop Rock Time avec Pretty, chanson extraite du tout nouvel album de Niall Horan. L'album s'appelle Dinner Party. Niall Horan, il est originaire de Mullingar, chanteur, musicien irlandais et surtout membre du boys band One Direction, le boys band qui s'était formé en 2010 dans l'émission X Factor. Et depuis, surtout, Niall Horan poursuit une très belle carrière en solo et à l'occasion de la sortie de son quatrième album, on le met à l'honneur dans ce numéro de Pop Rock Time avec trois titres diffusés avant la fin de cette émission. On en a déjà écouté un, il y en a encore deux qui arrivent. Restez là surtout. On va écouter Us, c'est un groupe de rock indépendant originaire de Helsinki en Finlande. On va écouter Murder in the Garden, c'est un single qui vient tout juste de sortir. Et puis là, une petite pépite du début des années 90, un extrait du deuxième album de Lenny Kravitz, Mama Said, publié en avril 91, et c'est surtout le premier grand succès populaire de Lenny Kravitz dans l'hexagone. It ain't over until it's over. Auteur, compositeur, interprète, musicien, producteur, multi-instrumentiste, Lenny Kravitz, on l'écoute ici avec le fameux It ain't over until it's over.

Ils s'appellent Max McNown, en fait Max Winter McNown, auteur, compositeur, interprète américain. Il est originaire de Bend dans l'Oregon, il a 24 ans, il vient de publier un single qui s'appelle Something to Someone. C'est une nouveauté Pop Rock Time. Tout à l'heure, Niall Horan, je vous le disais tout à l'heure, à l'honneur aujourd'hui. Le chanteur qui faisait partie des One Direction poursuit son aventure en solo. Il vient de publier son 4e album, on le met à l'honneur aujourd'hui avec des extraits de ce 4e opus, l'album Dinner Party qui vient de sortir. On écoutera Niall Horan avec Monochromatique. On y a retrouvé Rule, également Rule de son vrai nom, Rule Vincent Van Dyck, auteur, compositeur, interprète australien, d'origine britannique, originaire de Londres, il a 23 ans. Rule, on écoutera un extrait de son 3e album qui vient tout juste de sortir. On va écouter Faking Smiles, on va retrouver les Eagles aussi, et là c'est un monument. On est en 1976, le 5e album des Eagles, un album qui va se vendre à plus de 16 millions d'exemplaires, rien qu'aux États-Unis, plus de 32 millions d'exemplaires dans le monde. C'est un des albums les plus vendus de l'histoire et les Eagles sont un des groupes les plus vendeurs aussi. On parle de plus de 200 millions de disques vendus dans leur carrière. On écoute l'emblématique et mythique Hotel California. C'est pas un hôtel romantique, c'est une maison de désintoxication pour la petite histoire. On est en 1976 dans Pop Rock Time.

Asha Jefferies avec Art of Suggestion. Elle nous vient d'Australie, originaire des Northern Rivers. Elle a grandi à Brisbane. La chanteuse vient de publier ce single tout récemment. C'est Asha Jefferies. Retenez son nom. Puis tout à l'heure, Wishing Well en 87. On écoutait un extrait de l'album Introducing the Hardline According to Terence Trent D'Arby. L'album qui avait révélé Terence Trent D'Arby, qui se fait aujourd'hui appeler Sananda Maitreya. Depuis le début des années 2000, il poursuit sa carrière en solo loin des maisons de disques. Chanteur, musicien, multi-instrumentiste, allez voir sur les plateformes ou sur son site internet en direct. Il continue à faire des choses vraiment intéressantes. Wishing Well, c'est vraiment un de ses tout premiers grands succès. On ira tout à l'heure retrouver Alan Parsons Project. Alan Parsons Project, c'est un duo de rock britannique formé en Londres en 75, dissous en 1990. Alan Parsons, à la base, est ingénieur du son et en studio, dans les studios Abbey Road de Londres, il croise régulièrement des musiciens hyper talentueux et il se dit « Et si je leur faisais jouer mes propres partitions ?» Alan Parsons, on lui doit notamment le son du cultissime Dark Side of the Moon des Pink Floyd en tant qu'ingénieur du son par exemple. On écoutera tout à l'heure Don't Answer Me en 1984, un extrait du 7e album. On va retrouver Perry également tout de suite avec Passenger Princess. Perry, auteur, compositrice, interprète britannique, ancienne chanteuse du girls band Little Mix. Elle est originaire de South Shields en Angleterre. Perry, on l'écoute ici avec cette nouveauté Passenger Princess dans Pop Rock Time.

Eleanor, un extrait du troisième album de Tender. Tender, c'est un duo électropop britannique qui s'est créé en 2015 à Londres par James Cullen et Dan Cobb. Un duo qui continue de tourner, effectivement, avec plusieurs concerts prévus cette année, avec une date à Paris notamment, du côté de la salle Le Hasard Ludique. Ce sera pour le 2 octobre prochain. Tender, on écoutait ici Eleanor, c'est sur leur troisième album. À venir, tout à l'heure, un classique rock, une pépite, 1970. Le groupe Free, un morceau de légende sur leur troisième album, Fire and Water, un album qui était sorti en juin 70. Free, c'est un groupe britannique de blues rock. Le groupe s'était créé en 68. On va écouter le fameux All Right Now pour clôturer en beauté pour Pop Time. Avant ça, on retourne sur le tout nouvel album du One Direction, Niall Horan. Il vient de publier son album Dinner Party le 5 juin. Boys Are Fun, c'est le titre de cette chanson qu'on écoute ici. Niall Horan qui sera d'ailleurs en concert à Paris le 6 novembre prochain à l'Accor Arena.

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0: Tout de suite, un point sur les années 80. Le 3 décembre 1983, les loups-garous et autres créatures s'emparent du plateau de l'émission Champs-Élysées, animée par Michel Drucker.
1: Thriller, c'est le titre de cet album, Michael Jackson, avec une réalisation de John Landis, produit par Michael Jackson et Quincy Jones, excusez du peu.
0: Ce sera la première diffusion en France du clip de Michael Jackson nommé Thriller. Il dure environ 14 minutes et contribuera au succès de l'album du même nom, qui sera le plus vendu de l'histoire.

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La chanteuse franco-allemande Sandra sortira le titre Innocent Love en 1986, produit par son futur mari, Michael Cretu et Armand Volker. Le single fera partie du deuxième album de la chanteuse nommé Mirrors. Tout de suite, la version étendue Maxi 45 Tours du titre.

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1: Focus sur Frankie Goes to Hollywood. Le groupe Frankie Goes to Hollywood s'est formé en 1980 à Liverpool en Angleterre. C'est le titre d'un article sur Frank Sinatra qui inspira le nom du groupe. Celui-ci est formé par Ollie Johnson au chant, Paul Rutherford au chœur et au clavier, Mark O'Toole à la basse, Brian Nash à la guitare et de Peter Gill aux percussions. Le 24 octobre 1983 sort le plus gros succès du groupe, Relax. Le clip est un hommage au cinéma et plus précisément à Alfred Hitchcock. Par contre, il sera censuré par la BBC qui jugeait les propos, la pochette et la vidéo scandaleuses.

La même année sort le deuxième single du groupe, Two Tribes. Le clip, qui met en scène un combat entre les sosies des présidents Reagan et Tchernenko, sera également censuré. 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

Enfin, c'est en 1984 que sort le superbe slow The Power of Love. Le clip met en scène la nativité en étant fidèle à l'iconographie chrétienne. Dans le même esprit, la pochette est illustrée par une reproduction de l'Assomption de la Vierge. Le titre sera classé numéro 1 des charts britanniques.

1996 et le titre Wannabe, extrait de leur premier album Spice, qui fera un vrai carton. Wannabe restera 7 semaines numéro 1 du top anglais et sera récompensé par un double disque de platine.

second extrait de l'album Spice, Say You'll Be There, parle du pouvoir féminin sur les hommes. Le titre se classera directement numéro 1 des charts européens dès sa sortie.

L'album Spice s'exporte aussi aux États-Unis et se vendra à 7 millions d'exemplaires. Le titre Mama en est extrait et sortira en mars 1997. La chanson est considérée comme un classique de la pop moderne et comme un hymne d'amour maternel.

En 1998 sort le single Viva Forever, extrait du deuxième album de la formation intitulé Spice World. La chanson sera un succès et se vendra à 690 000 exemplaires en Angleterre. C'est une ballade pop aux influences latines qui parle de la beauté de la vie.

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2: Sophie Pouzrat.
1: À la une de l'actualité, 48 heures après sa réouverture, le détroit d'Ormuz est à nouveau refermé. Annonce de l'Iran, représailles à de nouvelles frappes israéliennes meurtrières au Liban. La canicule continue d'étouffer une partie de l'Europe. 35 départements français entrent en vigilance rouge, le plus haut niveau d'alerte. Et l'Allemagne est aussi touchée par des températures extrêmes. À la une également en France, nouveau rapport sur l'affaire Betaram qui vient de sortir. Des dizaines de victimes du scandale pédocriminel ont été auditionnées par une commission spéciale et plusieurs victimes ont aussi été entendues en Algérie, au Maroc et en Côte d'Ivoire. Et puis des images marquantes en marge de la Coupe du Monde de football. Des supporters japonais félicités par la FIFA après avoir nettoyé les tribunes d'un stade. Mais dans leur pays, le contraste fait parler car les hommes japonais sont ceux qui participent le moins aux tâches ménagères. Une vingtaine de morts au Liban aujourd'hui dans des frappes israéliennes. Israël dit avoir ciblé le Hezbollah, mais selon les médias, il y a des victimes civiles. Une trêve avait pourtant été conclue hier et en représailles, l'Iran a annoncé la fermeture du détroit d'Ormuz. Muriel Paradon.
3: Oui, le détroit d'Ormuz qui avait rouvert ces derniers jours va de nouveau fermer, annonce Téhéran, qui accuse Israël d'avoir violé le protocole d'accord signé cette semaine avec les États-Unis pour mettre fin au conflit. L'Iran prévient que d'autres mesures pourraient suivre. En réaction, l'armée américaine dit rester vigilante. Alors cette annonce sur le détroit d'Ormuz intervient alors que des négociations doivent s'ouvrir en Suisse pour préciser le protocole d'accord. Après un premier report, elle pourrait finalement débuter ce dimanche. L'Iran annonce envoyer une délégation. Côté américain, les émissaires de Donald Trump, Steve Witkoff et Jared Kushner sont déjà sur place, selon le vice-président J.D. Vance, qui dit vouloir donner une chance à la diplomatie. Lui-même pourrait rejoindre la Suisse dans les prochains jours. Le Pakistan, médiateur dans cette crise, précise qu'il s'agit de discussions au niveau technique. Les négociations, à proprement dit, doivent durer 60 jours et sont censées régler des points cruciaux comme le sort du programme nucléaire iranien et la levée des sanctions contre Téhéran.
1: Muriel Paradon du service international de RFI. De son côté, le Hezbollah libanais accuse Israël d'être totalement responsable de la violation de la trêve annoncée la veille. Pour le mouvement pro-iranien, l'État hébreu n'a jamais accepté les conditions du cessez-le-feu, y compris celles prévues par l'accord entre Washington et Téhéran. Israël réplique en accusant à son tour le Hezbollah de violer constamment la trêve. Israël qui continue en parallèle de frapper Gaza malgré un fragile cessez-le-feu là aussi en vigueur dans le territoire palestinien. Des sources médicales dans l'enclave ont annoncé la mort de 5 personnes, dont 4 membres d'une même famille, dans des nouvelles frappes sur un quartier de la ville de Gaza. La France continue d'étouffer sous la chaleur du nouvel épisode de canicule qui touche le pays depuis plusieurs jours et cela devrait empirer. Le mercure pourrait atteindre jusqu'à 41 degrés Celsius par endroit selon Météo France et qui place 35 départements en vigilance rouge canicule. C'est le plus haut niveau d'alerte possible. À une ampleur inédite, le précédent record était de 20 départements. C'était en 2019. 26 millions de personnes sont donc concernées par cette alerte rouge. Signe d'un épisode caniculaire d'une intensité exceptionnelle selon Météo France et d'une durée encore indéterminée. Et face à cette situation, le gouvernement a décidé d'interdire la consommation d'alcool sur la voie publique pour la fête de la musique qui aura lieu dimanche soir dans les départements placés en vigilance rouge. Et outre Rhin, l'Allemagne aussi est prise sous l'étau de la canicule. Le sud-ouest du pays, à la frontière avec la France, est particulièrement concerné. Hier, 6 personnes ont été grièvement blessées par la foudre sur un terrain de camping des environs de Berlin lors d'un épisode orageux. Correspondance de Nathalie Versieux.
4: Piscine et lac pris d'assaut, rayons bière et boissons fraîches dévalisées, l'Allemagne et son climat continental sont habitués aux épisodes de chaleur. Mais 38 degrés à l'ombre à l'est du pays, la petite ville de Forst au sud-est de Berlin était comme déserte hier, les habitants cloîtrés chez eux. Aucune amélioration n'est en vue dans les jours à venir du côté du radar météo. les températures devraient tout au plus retrouver la normale saisonnière autour de 30 degrés la semaine prochaine. À Berlin, la capitale qui avait mis fin à la fermeture automatique des écoles au-delà de 30 degrés en raison de la multiplication des épisodes de température extrême, réfléchit à réintroduire cette mesure réclamée par le syndicat des enseignants. Partout à travers le pays, les églises se mobilisent pour venir en aide aux plus démunis, aux personnes sans domicile fixe notamment et aux personnes âgées. Hier, de graves orages ont provoqué des inondations dans le sud-ouest de l'Allemagne. Nathalie Versieux, Berlin, RFI.
1: Midi et 5 minutes à La Paz, en Bolivie, où l'état d'exception est en place. Le président bolivien Rodrigo Paz l'a décrété sur l'ensemble du territoire national, alors que des mouvements de protestation et des blocages routiers ont lieu depuis plus de 6 semaines dans le pays, réclamant la démission du chef de l'État. Cette décision a lieu quelques heures seulement après la signature d'un accord avec la principale centrale syndicale du pays. En France, un nouveau rapport sur l'affaire Betaram vient de sortir. 48 victimes de ce scandale pédocriminel dans un établissement religieux du sud du pays ont de nouveau été entendus ces 12 derniers mois. Mais une dizaine de victimes en Algérie, au Maroc ou encore en Côte d'Ivoire ont également été auditionnées. L'Institut Louis Joinet, la commission indépendante chargée de l'enquête, insiste particulièrement sur le caractère systémique des agressions. Auriane Gendreau.
2: Une des premières missions de cette commission vérité a été de comptabiliser le nombre réel de victimes à partir de calculs statistiques. Jean-Pierre Massia, le directeur de l'Institut Louis Joinet, l'explique.
5: C'est important d'avoir une idée quantitative du volume de la violence. On peut avoir des fourchettes entre 700 et 1500 victimes.
2: Face à cette violence systémique, la commission réclame entre autres une prise en charge plus exhaustive des victimes.
5: Donner de l'argent à des victimes, ça suffit pas pour les aider parce que parfois ils sont dans des situations traumatiques extrêmement importante. Et donc, on veut mettre en place un mécanisme qui le permette de prendre en charge ces victimes et non seulement de les dédommager ou de leur faire une réparation financière, mais aussi de les prendre en charge et de les soigner en quelque sorte.
2: Le rapport liste 25 préconisations au total. Trop, d'après Alain Esquer, le lanceur d'alerte de l'affaire Betaram.
6: On a eu les 80 recommandations de la Civise, on a eu les 55 sur la loi Betaram. On a là de nouveau 25 autres préconisations. Personne ne s'y retrouve.
2: Il dénonce aussi un rapport financé par les bourreaux. La commission ayant en effet été mandatée par la Congrégation des prêtres du Sacré-Cœur de Jésus de Betaram, l'Institut Louis Joinet assure lui être indépendant.
1: Les précisions d'Auriane Gendreau. Bien sûr, impossible de passer à côté de la Coupe du Monde de football. Les amoureux du ballon rond ont d'ailleurs rendez-vous ce soir à 19h40, temps universel sur les antennes africaines de RFI pour le match Côte d'Ivoire-Allemagne. Et les supporters les plus passionnés, eux, sont dans les stades des États-Unis, du Mexique ou encore du Canada pour soutenir leurs équipes. C'est le cas des supporters japonais qui ont attiré l'attention d'une manière particulière. Des photos, en effet, ont fait le tour du monde, les montrant en train de nettoyer les tribunes du stade de Dallas après le match contre les Pays-Bas. Et la FIFA faisait alors l'éloge des manières impeccables des fans des Samurai Blue, c'est le surnom de l'équipe du Japon. Mais dans l'archipel, une publication devenue virale présente une autre réalité. Elle invite les hommes japonais à être tout aussi irréprochables à la maison que dans les stades, Nicolas Fellman.
7: L'illustration s'inspire d'une affiche bien connue des habitants de Tokyo, sauf que cette fois-ci, il n'y est pas question des bonnes manières à adopter dans le métro. On y voit trois supporters, maillot du Japon sur le dos et sac poubelle à la main, qui ramassent des déchets dans les tribunes. Mais en haut à gauche, un deuxième dessin rappelle une autre réalité. Un homme sur son téléphone est affalé dans son canapé, indifférent à la pile de linge posée au sol pendant qu'une femme fait la vaisselle. Le post publié sur X par le compte Atsuko Tamada a été vu près de 2 millions de fois. Il s'accompagne de ce message. Les hommes japonais sont dans le monde parmi ceux qui consacrent le moins de temps aux tâches ménagères. Les dernières données de l'OCDE en 2021 confirment en effet cette tendance. Les japonaises consacrent 5,5 fois plus de temps que les japonais au travail non salarié, c'est-à-dire aux tâches du quotidien comme faire les courses, le ménage ou la gestion des enfants.
1: Nicolas Fellman. Le monde du jeu vidéo en deuil. Claude Guillemot est décédé dans l'accident d'un avion de tourisme qui a également fait une autre victime en Loire-Atlantique dans l'ouest de la France. Il était l'un des 5 frères fondateurs d'Ubisoft, géant français du jeu vidéo, et devenu l'un des leaders mondiaux dans le domaine. Et puis une mauvaise nouvelle nouvelle pour les défenseurs de la cause animale. Après 2 ans d'arrêt, la chasse à la baleine a recommencé en Islande. Un baleinier a levé l'ancre, selon la presse locale et des militants présents sur place. La chasse, qui se déroule entre mi-juin et mi-septembre, n'avait pas eu lieu en 2024 et 2025. C'était à cause d'une situation économique difficile. On le rappelle, l'Islande fait partie des 3 seuls pays autorisant encore la chasse commerciale à la baleine, avec la Norvège et le Japon. C'est la fin de cette édition. Merci à vous de l'avoir suivi. Il est 18h et presque 10 minutes à Paris, 16h10, en temps universel.
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1: Focus sur Terence Trent D'Arby. Terence Trent Howard, de son véritable nom, est né en mars 1962 à New York. Il est le fils d'une chanteuse de gospel qu'il élève avec le révérend James Benjamin D'Arby. Il commence à chanter à la chorale de son école. Il est boxeur en 1980, puis entreprend des études de journalisme avant de se lancer dans la musique. Il s'installera à Londres en 1986. Son album à succès se nomme Introducing the Hardline According to Terence Trent D'Arby en 1987, qui sera certifié 5 fois disque de platine. Le premier titre issu de cet album est If You Let Me Stay.

Le quatrième extrait est plus entraînant et se nomme Dance Little Sister. Il se classera dans les 20 premiers des tops européens. En 2000, l'artiste changera d'identité pour se faire connaître sous le nom de Sanandra Maitreya.

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1: La chanteuse franco-allemande Sandra sortira le titre Innocent Love en 1986, produit par son futur mari, Michael Cretu et Armand Volker. Le single fera partie du deuxième album de la chanteuse nommé Mirrors. Tout de suite, la version étendue, Maxi 45 Tours du titre.

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